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Marcella Griot, Tchénégui, Dogonya. Djangalma, Cheikh Ahmadou Bamba. Djangalma, Cheikh Ante Diop. Madame Gustou. Ngir Djemale. Tchossani, Afrique.